L'Azérez d'Aslam, on a tout fait pour éviter cela. Donc, mais ça n'a pas empêché que cet événement ait lieu. Parce qu'on a organisé des sittings, on a organisé des sacrifices, on a invité les premiers ou des responsables des départements concernés, mais ils n'ont pas pris la chose au sérieux. Donc du coup, ce qui a fait aujourd'hui cet événement, moi j'accuse l'État. Parce qu'ils n'ont pas pris des mesures pour que la décharge soit fermée. Pourtant, ils nous avaient promis.